0: C'est une ville qui est circulaire comme escargot. Je suis habitué plutôt à des villes rectilignes. Donc, comment on se repère? C'est quoi les axes principaux à Paris?
1: Estou no segundo andar da Torre Eiffel em companhia do David, nascido no Sudão do Sul. David sempre se perde no labirinto das ruas de Paris. Outros turistas tentam identificar os monumentos de Paris vistos aqui de cima.
2: Ah, là, je connais pas du tout Paris, moi, alors justement, je découvre.
3: Là, on va dire les Invalides, les Sacré-Cœur, Grand Palais.
1: Temos uma vista maravilhosa de Paris. Ao longe, vemos Le Sacré-Cœur. E logo aqui embaixo, Les Invalides, onde está sepultado Napoleão Bonaparte. Régis Labourdette é historiador da arte e nos mostra os monumentos da cidade.
0: Donc là-bas, c'est le Grand Palais.
4: Voilà, la verrière très grande, c'est le Grand Palais. Après le Grand Palais, on voit la place de la Concorde, avec un bâtiment avec de très belles colonnades. Au milieu, donc, on voit aussi l'obélisque avec son petit chapeau doré.
0: Tout à fait.
1: Olhando para o leste, temos o Rio Sena à nossa esquerda, à gauche. Seguindo o Rio Sena, podemos ver o Grand Palais, com a sua grande cúpula de vidro. E mais adiante, o obelisco situado no meio da Praça da Concórdia.
4: E, juste après, sur la gauche, on va voir une série d'immeubles qui sont très uniformes, c'est la rue de Rivoli.
1: E logo depois, à esquerda, vemos uma sequência de prédios uniformes. É a rua de Rivoli.
4: Et alors, après la rue de Rivoli, on arrive au bâtiment plus important du Louvre. C'est effectivement, il fait 700 mètres de long.
1: Em seguida, podemos ver o prédio do Museu do Louvre, que é imenso, 700 metros de comprimento.
0: En fait, si on voit Paris sur un plan, on voit que en fait les arrondissements tournent autour d'elle-même comme un escargot. Est-ce que c'était toujours le cas? Est-ce que c'était en fait par hasard que les choses sont comme ça?
4: Non, ça n'est pas par hasard, parce que Paris s'est constitué autour d'un centre. Le centre, c'est l'île de la Cité, avec le palais du roi, avec la cathédrale, etc.
1: David compare o mapa de Paris com um caracol, un escargot, e ele tem razão. Na verdade, Paris foi construída a partir do seu centro, l'île de la Cité.
4: Et ensuite, Paris s'est agrandi successivement à partir de son grand centre sur l'île de la Cité.
0: D'accord.
1: Podemos ver claramente como a cidade se expande em forma de um círculo.
4: On se rend bien compte que la Seine fait une grande courbe. Si on suit cette courbe en face de nous, il y a un bâtiment qui nous semble pas très grand, mais qui est extrêmement important. C'est Notre-Dame de Paris avec ses deux grandes tours en face de nous.
0: Ah, derrière, là.
4: Voilà, ouais. Voilà. Dans la
1: direction. O Rio Sena divide Paris em duas partes, rive gauche et rive droite. Seguindo a curva do Rio Sena em direção ao sudeste, podemos avistar a famosa Catedral de Notre-Dame na Ilha de la Cité. Bonjour. Est-ce que vous pouvez me dire ce que vous êtes en train de regarder?
5: Je vois l'Arc de Triomphe, je vois la Défense aussi.
6: Le Bois de Boulogne, le Trocadéro, bien entendu, et puis la Seine en bas. C'est magnifique.
1: Agora olhamos em direção ao oeste, vers l'ouest.
4: Et en fait, il y a un axe, le grand axe de l'ouest parisien qui part du Louvre, qui passe par l'Arc de Triomphe de l'Étoile, qui est l'axe le plus important de Paris, hein, sur 7 km entre le Louvre et la Défense.
0: Et là, c'est où il y a le fameux Champs-Élysées?
4: C'est là où se trouve la fameuse avenue des Champs-Élysées que nous devinons derrière les immeubles comme ça.
1: Le grand axe de l'Ouest parisien, a via principal do Oeste Parisiense com seus 7 km, leva você do Museu do Louvre, passando pela não menos famosa Avenida dos Campos Elíseos, Les Champs-Élysées, até o centro de negócios de La Défense.
0: C'est vrai que d'ici c'est facile à voir, mais quand on est dans la rue, quand on se promène, c'est pas évident. Est-ce qu'il y a des astuces pour se repérer dans Paris?
4: Les astuces, c'est de faire attention à l'endroit où on est. Après, les grands monuments, bien sûr. Si on est devant Notre-Dame de Paris, on sait que c'est le cœur de Paris.
1: As vias principais, as avenidas e os monumentos são um bom meio de se localizar em Paris.
4: Mais de temps en temps, il faut utiliser la flânerie, d'une part pour le plaisir de regarder tout ce qu'on a autour, mais aussi pour comprendre l'endroit où on est.
1: Mas é muito bom se deixar levar e simplesmente passear pelas ruazinhas de Paris.
0: Je pense que c'est ce qu'il me faut pour recommencer à faire le tourisme dans Paris.
1: Eh bien, merci beaucoup, monsieur Labordette.
4: Merci beaucoup et bonne promenade à Paris.
3: Merci beaucoup.
1: Bon, espero que essas informações tenham sido úteis para vocês. Mas como diz o senhor Labordette, se perder nas ruas de Paris